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1: Nous saluons les auditeurs et auditeurs Radio L'École. 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
3: Mon cher, vous avez dit que moi, c'est un conseiller académique. 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C'est-à-dire qu'un monde qui l'a avant pour soit envie à l'école, soit envie rentrer dans l'université, ou envie aller apprendre un métier, et ou fin faire ça ou les retours philo, ou soit ici tu les 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
3: 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Or, dans la créole, c'est une application gratis pour jeunes aides financières dans l'État fédéral pour étudier. C'est ça, FAFSA veut dire.
2: Dans quel moment, il y a un élève, par exemple, qui t'a voulu aller dans le collège, dans quel moment, il t'a dû remplir FAFSA?
3: Mon cher jeune professeur Joël Valmer m'a dit, ah, puis bonheur, c'est grand matin, et tout le temps, il faut bailler, puis bonheur. Mais normalement, FAFSA, 1er octobre, chaque année, FAFSA l'ouvre pour l'année prochaine. So, ça veut dire que le monde qui va à l'école, FAFSA l'ouvre pour eux.
2: 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Qui ça est?
3: Ok, so, pour faire FAFSA, pour remplir FAFSA, c'est une première bagaille que nous conseillons au monde parce qu'on y a. FAFSA, c'est un document électronique. Là, je viens créer un sort de ça, il y a une signature électronique. Ce signature électronique, ça, il y a le FSCID qui veut dire en anglais Federal Student Aid Identification. 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So, c'est identification électronique de compte FAFSA pour élève là. So, c'est ça, FSCID. C'est le premier bagage que nous toujours qui capte la vie plus facile pour faire FAFSA. Pour les coups, on va rentrer dans FAFSA, on va rentrer avec identification ça. Parce que quand on est dans FAFSA, est-ce que c'est vous-même qui étudiez? Est-ce qu'on va commencer une nouvelle application? Ou je vais demander pour login. Ça veut dire que rentrer dans FAFSA. On a le mando pour login pour rentrer dans FAFSA. Sur l'op rentrer, on va demander sa identification FAFSA. C'est ça, FSCID. Et c'est le premier bagage pour le monde créé.
2: 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Élève la besoin pour le remplir FAFSA.
3: On a deux élèves. Pour un élève qui a 24 ans et plus, et pour un élève qui a moins que 24 ans. 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Une pour lui, avec une pour soit maman, soit papa, l'une de parents. 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Alors, il y a bagage que quand on en pile et notre travail mais c'est que et mon yo pas qu'à connecter FAFSA, il va pas rentrer, là faire FAFSA, il va pas rentrer parce que l'identification de créée est mal faite. 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